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Je vous aime beaucoup. Je voudrais vous dire tant de choses. 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Je suis ici pas très long, mais s'il vous plaît, écoute ma son. Vous avez un grand appel, to speak my heart, c'est si difficile. Permettez-moi.

coup, je ne sais pas what to do. 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Oh chérie, my love for you is très très fort. Wish my English were good enough. 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Mais j'espère that you comprend all the little things you mean to me. 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I love you. Darling, vous êtes très jolie. Mais qu'est-ce que c'est, vous do to me?

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